dans les choses. Il y a des rythmes dans les choses mortes, comme les feuilles au sol. Il y a des silences.